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1: Un cendrier en pâte de sel ou un collier de nouilles, voire de coquillages. Oui, vous y êtes. Nous allons parler de la fête des mères. Mais d'où vient cette tradition qui remplit de bonheur toutes les mamans du monde un jour dans l'année? Cette notion de fêter les mères vient directement de l'Antiquité où les Grecs célébraient au printemps la déesse Rhéa, autrement appelée mère des dieux. Ces festivités restaient très différentes des nôtres, puisque la cérémonie incluait des orgies et des mutilations rituelles. Les Romains, eux, célébraient au mois de juin la fête des femmes et mères, connue sous le nom de la fête des Matraliae. Cette fête honorait Mater Matuta, la déesse de l'aube et de l'enfantement, et avait lieu le 11 juin, au moment où l'on approche du solstice d'été. Un peu plus tard, la religion catholique va faire progressivement disparaître cette fête païenne. Au XVIe siècle, les Anglais réinventent cette fête, c'est le Mothering Sunday, le dimanche des mères. Elle donnait le droit aux domestiques des grandes familles anglaises de pouvoir quitter leur emploi afin de se retrouver en famille lors d'une journée. Mais c'est aux États-Unis que le fait de célébrer les mamans va réellement s'institutionnaliser. Si l'idée est apparue là-bas en 1872, c'est en 1904 qu'Anna Jarvis, jeune institutrice de Philadelphie, décide de célébrer sa mère décédée. En 1907, à force de lettres adressées à des personnages influents, elle réussit à faire organiser une cérémonie officielle dans son village natal à la date anniversaire du décès. Elle fut célébrée l'année suivante, toujours dans la même ville, et ce jusqu'en 1914, où le président Wilson promulgue un décret officialisant la fête des mères, Mother's Day, le deuxième dimanche de mai. En France, il y a eu plusieurs tentatives dans l'histoire pour créer cette fête, mais elles ont toutes avorté. De Napoléon, qui évoque vouloir la célébrer en 1806, mais qui ne l'a jamais officialisée, à l'union fraternelle des pères de famille, qui l'initie en 1906, mais qui ne sera pas suivie par la suite. Durant la Première Guerre mondiale, l'envoi massif de courriers par les soldats américains à l'occasion de leur Mother's Day intrigue les Français. Et c'est à Lyon, le 16 juin 1918, qu'est célébrée la première journée des mères, organisée par le Secours National et les Ligues Natalistes, qui voient dans cet événement une impulsion pour repeupler le pays dont la population a dramatiquement chuté pendant la guerre. Pétain reprend l'idée pour la promotion de sa politique axée sur la devise « Travail, famille et patrie ». Et c'est Vincent Auriol, président en 1950, qui institutionnalise cette fête suivie 2 ans plus tard par la fête des pères. Allez, bonne fête à toutes les mamans!

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1: Il est 9h. Nous fêtons aujourd'hui 8 mai, Saint Boniface et l'armistice 1945. Au jour de Saint Boniface, toute bouse efface. C'est la journée mondiale de la Croix-Rouge.

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Amis auditrices, amis auditeurs, amis fidèles de Radio Chevauchoir, amis internautes, bonjour, vous êtes en compagnie de Robert sur Radio Chevauchoir pour le train des souvenirs musicaux. Aujourd'hui, en plus des saints annoncés, nous fêtons aussi Jeanne d'Arc et les désirés et les Félicies aussi. Voilà pour les saints du jour. Et je vais commencer par remercier mes collègues d'hier qui étaient Lisiane et Viviane pour le jeudi matin. Après-midi, vous avez eu droit à Étienne et à Steve. Encore un grand merci à eux pour leurs animations. Eh bien, aujourd'hui, la pensée du jour, eh bien, c'est « Ne juge pas la journée en fonction de la récolte du soir, mais d'après les graines que tu as semées. » Cette pensée vous invite à valoriser vos efforts et vos intentions du moment présent, plutôt que de vous focaliser uniquement sur les résultats finaux. Chaque petite action que vous faites compte. »

en 1902, il y a exactement donc 28 ans, et 128 ans, pardon, et bien, non, qu'est-ce que je raconte ? En 1902, il y a exactement 124 ans, en Martinique, la ville de Saint-Pierre est totalement détruite en quelques minutes par une éruption du volcan La Montagne Pelée qui fait 40 000 morts en une fois.

0: Les parrains et marraines de ce jour que je vais remercier sont Monique et Daniel, Monique de Buzet, Josette Francine, Marie-Jo Bugonois, Karine et David, Tante Eliane de Profondeville et Gisèle de Gèvres. Encore un grand merci à vous, parrains et marraines, pour le soutien à l'émission, à son animateur et à la radio. Encore mille fois merci. Le numéro de téléphone pour me joindre en ce jour, c'est toujours le même.
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0: N'hésitez pas d'abuser de ce numéro pour faire vos dédicaces, me faire un petit coucou, me demander éventuellement un disque que vous aimeriez partager avec nos amis auditeurs.
2: L'actualité mondiale vue par les Belges.

Notre actualité aujourd'hui, deux anniversaires à célébrer. L'anniversaire de Monique de Florène ainsi que celui de Josette Francine de Biou. Eh bien, Josette Francine et Monique, cette journée, eh bien, va vous être entièrement consacrée. Un anniversaire, c'est une belle occasion de célébrer et de se rappeler toutes ces belles choses de la vie. Aujourd'hui, on lève nos verres à votre santé et à toutes les aventures qui vous attendent encore. Que cette journée soit remplie de rires, d'amour et de merveilleux souvenirs à créer ensemble. Il est important de prendre le temps de profiter à chaque instant. Souvenez-vous de chaque année et souvenez-vous que chaque année qui se passe vous rend plus sage et plus joyeuse, vous apportez tant de bonheur autour de vous que cette journée vous appartient pleinement. Tout le monde est là, la direction, les animateurs, les bénévoles et tous les auditeurs, tout le monde est là pour fêter comme il se doit cette journée, cette nouvelle année qui vous apporte tout ce que vous désirez et bien plus encore. Profitez-en de chaque minute. Eh bien, on va écouter le morceau de tradition pour l'anniversaire donc de Monique de Florène et pour Josette Francine de Biou.

Encore une fois, bon anniversaire de la part de toute l'équipe de Radio Chevauchoir à Monique de Florène ainsi qu'à Josette Francine de Biou. L'étoile de la semaine maintenant.

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1: Première dédicace de ce jour, eh bien, c'est notre ami et collègue Julos. Julos, que vous retrouverez demain matin en compagnie de Luce pour V comme voyance. Et pour V comme voyance, oui, je dis bien. Et Julos souhaite un très bon anniversaire à Josette Francine et à Monique de Florène. Que cette journée vous apporte autant de joie que vous en apportez à votre entourage. Bonne réussite pour tous vos projets à venir. On boit un verre à votre santé. C'est signé Julos et Marie-Thérèse. Julos et Marie-Thérèse qui remercient également tous ceux et toutes celles qui leur font des dédicaces et qui offrent le disque à tout le monde. Comme ça, ils ne font pas de jaloux. Gros bisous à vous deux, Julos et Marie-Thérèse. Passez un bon week-end. Mark Hamilton avec vous, comme j'ai toujours envie d'aimer.

Une chanson indémodable, comme j'ai toujours envie d'aimer. Eh bien, notre amie Gisèle de Gève, elle aussi, souhaite un bon anniversaire à Josette Francine de Biou et à Monique de Florennes. Elle remercie aussi tous ceux et toutes celles qui lui font des dédicaces et offre le disque à Patricia et à Marcel, le cavalier et la cavalière, donc sans oublier Claudette, à Simone de Denay, Eva de Lèves, Viviane de Givet, Tante Eliane de Profondeville, Robert et Yves, merci Gisèle, c'est aussi pour Josette de Biou. Eh bien, on écoute avec Gisèle, ce sera Marc Arian, c'est impossible.

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1: Eh bien, la prochaine dédicace, c'est notre ami Michel de Mayen. Michel qui souhaite lui aussi un bon, heureux et joyeux anniversaire à Monique de Florène et à Josette Francine de Biou. Il offre le disque à Steve et Carmen, Étienne et Françoise, Tante Eliane. C'est aussi pour Monique et Daniel de Florène, Nicole d'Andois, Gérard de Courrières, Gilbert de Mayen, c'est pour Mireille, c'est pour maman Marie-Louise, c'est pour Romain, Luce, Véronique de Couvin, c'est pour remercier également tous ceux

et toutes celles qui lui font des dédicaces et qui le remercient. Eh bien, Michel Demayen m'a demandé un disque de Baldo pour fêter l'anniversaire de Josette Francine et de Monique. Profite de la vie. Eh bien, on va lui faire ce petit plaisir, on va en profiter tout de suite.

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0: Because I love, parce que j'aime, c'était le groupe Majority One. Eh bien, la dédicace suivante est notre amie Simone Dedonné qui souhaite elle aussi un bon anniversaire à Josette Francine et à Monique de Florène. Elle lève son verre à leur santé, leur souhaite joie, bonheur et plein de bonnes petites choses pour cette journée. Eh bien, Simone offre aussi le disque à Daniel, hein, le compagnon, le mari de Monique, à Tante Eliane de Profondeville, à Véronique de Couvain, à Julos et Marie-Thérèse, à Gisèle de Gèves, Marise de Roubaix, à Josette Francine, Yves et Robert, merci Simone, Marie-Jo et Willy, Viviane de Givet, Eva Delève et Simone remercient également tous ceux et toutes celles qui lui font des dédicaces. Serge Lama pour Simone, boire un petit coup.
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Le disque suivant, eh bien, c'est notre amie Viviane de Givet qui souhaite elle aussi un bon, heureux, joyeux anniversaire à Monique de Florène et à Josette Francine. Viviane qui remercie tous ceux et toutes celles qui l'appellent pendant ses émissions. Eh bien, elle offre aussi le disque à Michel et Jacqueline, à Marie-Thérèse et Julien, Chantal et Marcel, Anne-Marie de Jambes, Monique de Buzet, Véronique de Couvin, Simone de Denay, Claude et Yvonne, Marie-Jo du Gonois, Tante Eliane de Profondeville, Brigitte et André, Loulou d'Ivoire, Yves et Robert, et Viviane, eh bien, re-souhaite encore une fois et lève son verre à la santé, donc, de Josette Francine et de Monique de Florène. Petite fleur d'été, c'est cette presta.

Le disque suivant, eh bien, c'est notre amie Patricia Demayen. Patricia Demayen qui veut aussi souhaiter un bon, heureux et joyeux anniversaire à Josette Francine de Biou et à Monique de Florence, sans oublier Daniel. Et elle offre aussi le disque à toute sa famille, à Mayen, à Michel, à Romain, Luce, Véronique de Couvin, maman Marie-Louise, Mireille, Gilbert de Mayen, Gérard de Courrières, Daniel et Monique de Florennes, Nicole d'Andois, Étienne et Françoise, Tante Eliane de Profondeville, Josette Francine, Steve et Carmen. Patricia remercie aussi tous ceux et toutes celles qui lui font des dédicaces et on écoute avec Patricia Étienne Dao le premier jour du reste de sa vie.

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2: C'est au tour de Daniel de Florène de souhaiter un bel et bon, joyeux, heureux anniversaire à son épouse Monique. Il lui offre 80 bisous sur chaque joue et lui souhaite encore une belle et bonne journée. Il souhaite aussi un bon anniversaire à Josette Francine de Biou. Et offre le disque à Simone de Denay, Tante Eliane de Profondeville, Micheline de Bambois, la famille de Mayen, la cavalière Patricia, Véronique de Couvin, Marie-Jo et Willy, Léona, Rose et Bernard, Lisiane et Jean-François, Yves et Robert. Un grand merci à vous, Daniel et Monique. Encore une merveilleuse journée à vous deux. Attention aux petites bulles, ça fait mal à la tête demain. Et Daniel va offrir le disque suivant, donc à Monique et à Josette Francine. Johnny Hallyday, je t'aime à l'infini.

Josette Francine, elle souhaite un bon, heureux et joyeux anniversaire à Monique de Florène et remercie tous ceux et toutes celles qui lui ont déjà souhaité un bon, heureux et joyeux anniversaire. Elle offre aussi le disque à Lucien, Marguerite, Christiane et les enfants, sans oublier les petites filles Camille et Maëlie, Julos et Marie-Thérèse, Viviane de Givet, Nicole d'Andois, Tante Eliane de Profondeville, la famille de Mayen, Julien et Marie-Thérèse, Marie-Jo, Eddy et Angélique, Simone de Denay, Daniel et Monique, Robert et Yves, Jocelyne de Philippeville. Et Josette est très émue par tous les messages sympathiques qu'elle reçoit pour son anniversaire. Donc, elle vous en remercie encore une fois. Et avec Josette Francine, on va écouter le disque qu'elle souhaitait partager avec vous en ce jour. On n'a pas tous les jours 20 ans.

Eh bien oui, on n'a pas tous les jours 20 ans. Vous êtes toujours sur Radio Chevauchoir, en compagnie de Robert jusqu'à midi pour le train des souvenirs musicaux. Le programme de ce jour, eh bien, à midi quart, vous avez rendez-vous avec Frédéric pour sa couleur océan. Après-midi, à 15h, eh bien, il y a votre rendez-vous hebdomadaire avec James Last. Et à 19h, eh bien, ce sera Jean-Paul qui prendra la relève avec ses succès de l'année 80. Voilà pour la belle journée sur Radio Chevauchois. Belle journée, donc, qui a pour but principal aujourd'hui de fêter l'anniversaire de Monique de Florène et de Josette Francine de Biou, pour qui nous levons nos verres et nous mangerons tout à l'heure un bon morceau de gâteau à leur santé.

Et aujourd'hui, on souhaite encore un bon, heureux et joyeux anniversaire à Josette Francine de Biou et à Monique de Florennes. Et c'est ce que fait aussi ma collègue Marie-Jo, que vous retrouverez lundi dans l'éveil, le réveil de la semaine. Eh bien, Marie-Jo donc souhaite et lève son verre à la santé de Monique de Florennes et de Josette Francine de Biou. Elle offre aussi le disque à Victor et Viviane, Léona, Evelyne, Claudie et Willy, Julos et Marie-Thérèse, Maryse de Roubaix, Véronique de Couvain, Mireille et Georgette de Bamboua, Tante Eliane de Profondeville, Viviane de Givet, à Monique de Buzet, Brigitte et André, Daniel et Monique, encore avec un bon anniversaire à Monique, Robert et Yves, merci collègues, Josette Francine, bon anniversaire encore une fois, Micheline et Brigitte de Fosse, et Marie-Jo remercie également tous ceux et toutes celles qui lui font des dédicaces. Avec Marie-Jo, on écoute Art Sullivan ensemble.

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2: Le disque suivant, eh bien, ce sera Rocco Granata avec La Bella.

La dédicace suivante, c'est notre amie Monique de Buzet. Monique qui offre le disque pour souhaiter un bon anniversaire à Monique de Florène et à Josette Francine de Biou. Joie, santé, bonheur et plein de bonnes choses. Et aussi offrir le disque à Marie-Jo et Willy, Jacqueline Le Cire, Rose et Bernard, Viviane de Givert, Robert et Yves, sans oublier Jocelyne, à Véronique de Couvin, Tante Eliane de Profondeville, Eddie et Angélique, Simone de Denay, Gaby de Franière, le cavalier Marcel, la cavalière Patricia et la cavalière Claudette. Monique remercie également tous ceux et toutes celles qui lui font des dédicaces. Et avec Monique, eh bien, on va écouter Vicky Leandros, notre tango d'amour.

Le disque suivant, eh bien, ce sera un disque. Attendez, je ne sais plus trop où j'en suis. Voilà. C'est de la part de Yvette de Bossière. Yvette de Bossière qui souhaite, elle aussi, un bon anniversaire à Josette Francine et à Monique de Florène. Elle offre le disque à Edith de Lèves, à Julos et Marie-Thérèse, Nicole de Stave, Viviane de Givet, Luce de Mété, Marie-Jo et Willy, Yves et Robert, merci Yvette, à Tante Eliane de Profondeville, Lisiane et Jean-François, Alfred et Lucienne, Claude et Yvonne, Angélique et Eddy, Daniel et Monique, avec encore un bon anniversaire à Monique, Micheline de Bambois et ses sœurs, sans oublier Jeannine de Lèves et son mari. Et Yvette remercie également tous ceux et toutes celles qui lui font des dédicaces. Et elle est réciproque. Buona fortuna, c'est ce qu'elle souhaite. Bonne fortune. Et c'est Robert Cogoi qui chante.

Eva Delève souhaite également un bon, heureux et joyeux anniversaire à Monique de Florène et à Josette Francine de Biou et offre le disque à Jean-Pierre et Jeannine, Patricia de Boisdevillers, Simone de Denay, Robert et Yves, merci Eva, Tante Eliane de Profondeville, Lisiane et Jean-François, Gisèle de Gève, Eva remercie également tous ceux et toutes celles qui lui font des dédicaces. Eh bien, on va écouter Frédéric François avec Eva.

Véronique de Couvin souhaite elle aussi un bon, heureux et joyeux anniversaire à Monique de Florennes et à Josette Francine de Biou. Elle dédicace le disque suivant à tous ceux et toutes celles qui aiment l'accordéon et à tous ceux et toutes celles qui lui font des dédicaces qu'elle réciproque de bon cœur. C'est pour Viviane de Givet, c'est pour Eva Delève, c'est pour Yvette de Beaussière, c'est pour Yves et Robert, merci Véronique. C'est pour toutes les personnes qu'elle rencontre lors de ses passages à la guinguette. Eh bien, on passe un bon week-end, Véronique. On t'embrasse bien fort et on écoute Francis Jacques, Avanti la musica.

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1: Le collègue Julien, eh bien, offre le disque aussi pour souhaiter un bon anniversaire à Monique de Florennes et à Josette Francine de Biou. Il offre le disque à sa compagne Marie-Thérèse, à tous ses collègues d'animation, à la direction Lisiane Jean-François, et à tous les bénévoles. Il remercie aussi tous ceux et toutes celles qui leur font des dédicaces, qu'il rencontre lors de ses visites à la guinguette et qui l'appellent pendant son émission. Bon week-end à vous, Julien, Marie-Thérèse, on vous embrasse bien fort. Avec vous, un duo, François Valéry, Sophie Marceau, Dream in Blue.

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1: Vous pouvez former ce numéro pour éventuellement faire vos dédicaces, souhaiter un bon heureux anniversaire à Monique de Florennes ou à Josette Francine de Biou, me faire un petit coucou, j'aime beaucoup aussi, ou me demander de partager un disque avec nos amis auditeurs. Tout ça est possible sur ce numéro. Et le disque suivant, eh bien, je vais l'offrir à Nicole Dandois et à toutes les personnes qui aiment ce genre de musique un peu plus ancienne, Dean Martin, In the Chapel, In the Moonlight.

Liliane de Saint-Gérard souhaite elle aussi un bon, heureux et joyeux anniversaire à Monique de Florennes et à Josette Francine de Biou. Et pour n'oublier personne, me dit-elle, eh bien, elle offre le disque à tout le monde, à tous ceux qui ne reçoivent aussi jamais de dédicace, à toutes les personnes qui sont seules, à la direction, Lisiane Jean-François, à tous mes collègues d'animation et à moi-même. Et elle nous remercie pour les jolies musiques que l'on fait. Eh bien, merci à toi, Liliane. Passe un excellent week-end. Liliane remercie aussi tous ceux et toutes celles qui pensent à elle dans leurs dédicaces. Eh bien, c'est Adamo que l'on va retrouver avec une larme au nuage.

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1: Jocelyne de Philippeville souhaite elle aussi un bon, heureux et joyeux anniversaire à Josette Francine de Bioux et à Monique de Florennes. Elle souhaite aussi un bon week-end à tous les auditeurs et toutes les auditrices de la radio. Remercie tous ceux et toutes celles qui lui font des dédicaces. Eh bien, bon week-end à toi, Jocelyne, et à dimanche pour la mer.

Pour nous conduire jusqu'au top horaire de 11h, eh bien, ce sera Lara Fabian avec l'Adagio d'Albinoni.

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1: Il est 11h.
2: Il est 11h, vous êtes toujours en compagnie de Robert pour le train des souvenirs musicaux et pour souhaiter un bon anniversaire à nos deux auditrices du jour, Monique de Florennes et Josette Francine de Biou. Et c'est ce qu'a fait notre amie Tante Eliane de Profondeville qui offre le disque à Brigitte et André, Josette Francine, avec un bon morceau de gâteau, un bon verre à sa santé, Claude et Yvonne, Véronique de Couvin, Marie-Jo et Léona, Chantal et le cavalier Marcel, Anne-Marie de Jambes, la cavalière Patricia et la cavalière Claudette, Annick de Bois-de-Villers, André et Michel. C'est aussi pour... m'a-t-elle dit, Liliane de Saint-Gérard. C'est pour souhaiter également un bon anniversaire donc à Monique de Florennes. Joie, santé, bonheur et encore de nombreuses années à écouter Radio Chevauchoir. Et pour remercier tous ceux et toutes celles qui lui font des dédicaces tout au long de la semaine. Eh bien, Tante Eliane, avec vous, on va écouter « C'est le refrain de ma vie » et c'est Petula Clark.

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Et tout de suite, eh bien, on écoute, qu'est-ce qu'on écoute? Joe Dassin, à toi.

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1: Anne-Marie des Acacias souhaite elle aussi un bon, heureux et joyeux anniversaire à Monique de Florène et à Josette Francine de Biou. Elle remercie tous ceux et toutes celles qui lui font des dédicaces et offre le disque à tous les auditeurs et toutes les auditrices de la radio, à l'équipe d'animation, la direction et les bénévoles. Merci à toi Anne-Marie, Luis Mariano, Miracle de Paris.

0: Eh bien, je vais saluer l'entrée de mon collègue Frédéric qui va passer cet après-midi avec vous. Dès midi 15, hein, Frédéric. Bonjour.
1: Bonjour Robert, bonjour à tous les amis auditeurs, auditrices, tous tes collègues d'animation. Comment ça va Robert?
0: Ça va, ça va.
1: Il y a un peu de soleil. Hein?
0: Oui, eh bien, je te dis que cet après-midi, tu vas avoir beaucoup de boulot aussi, puisqu'il y a deux anniversaires aujourd'hui. Il y a l'anniversaire de Josette Francine et il y a l'anniversaire de Monique de Florène. Donc, je suppose que tu vas déjà leur souhaiter un bon anniversaire.
1: Eh bien, je leur souhaite à toutes un très très heureux anniversaire.
0: Voilà, et pour elle, eh bien, on va écouter un disque de Dana Winner, Plaisir d'amour.

Un anniversaire est une belle occasion de célébrer et de se rappeler toutes les belles choses de la vie. Aujourd'hui, on lève nos verres à la santé de Josette Francine et de Monique de Florène et toutes les aventures et à toutes les aventures qui nous attendent encore. Que cette journée soit remplie de rires, d'amour, de merveilleux souvenirs à créer ensemble. Il est important de profiter du temps qui passe, chaque instant. Souvenez-vous que chaque année qui passe vous rend plus sage et plus joyeux, vous apporte tout le bonheur autour de vous et la journée vous appartient pleinement. Tout le monde est là pour fêter comme il se doit votre anniversaire, Josette et Monique. Que cette nouvelle année vous apporte tout ce que vous désirez et bien plus encore. Profitez de chaque minute. C'est la direction, les collègues d'animation et moi-même. Encore une fois, bon anniversaire à toutes deux. Et on écoute avec vous Luisa Fernandez, Granada.

0: Rappeler encore une fois le programme de cet après-midi. Eh bien, à 12h15, vous retrouverez Frédéric avec Couleur Océan. À 15h et quelques, vous avez rendez-vous avec James Lass et son grand orchestre. À 19h, ce sera Jean-Paul qui prendra la relève avec les souvenirs des années 80. Demain matin, vous retrouverez Luce et Julos, voilà, j'y arriverai, pour V comme voyance. Dimanche matin, eh bien, ce sera rendez-vous avec l'apéritif Musette. Voilà pour les rendez-vous de ce week-end. Encore de bons moments à passer, donc, sur Radio Chevauchoir. Daniel Guichard, c'est très difficile.
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1: Monique de Florène ainsi que Josette Francine de Biou remercient tous ceux et toutes celles qui ont appelé ce matin pour leur souhaiter un bon anniversaire. Ça leur a été droit au cœur et ils n'oublieront pas cette belle journée en votre compagnie. On écoute Dario Moreno, Caminito Verde.

Voilà, Evelyne et Claudie souhaitent eux aussi un bon, heureux et joyeux anniversaire à Monique de Buzet et à Josette Francine, à Monique de Florène et à Josette Francine de voilà, je suis un petit peu distrait avec le téléphone, à Josette Francine de Biou. Il offre aussi le disque à Jean-François et à Lisiane, à moi-même ici en studio. Un grand merci, Evelyne. C'est pour Willy et Marie-Jo. C'est pour Léona. C'est pour Françoise. Et pour remercier tous ceux et toutes celles qu'elle voit à la guinguette lors de ses visites et qui font des dédicaces pour eux et qu'elles en remercient du fond du cœur. Eh bien, on va écouter avec Evelyne, on va écouter Liane Folie et Charles Aznavour, La Belle et la Bête.

La Belle et la Bête, c'était Liane Folly et Charles Aznavour, un superbe duo pour la musique du film La Belle et la Bête de Walt Disney. Eh bien, maintenant, c'est Lisiane et Jean-François qui souhaitent un bon, heureux et joyeux anniversaire à Josette Francine de Biou et à Monique de Florennes. Il souhaite aussi un bel et bon week-end à tous les auditeurs et toutes les auditrices de la radio et vous remercie tous et toutes pour votre écoute. Charles Trenet pour Lisiane et Jean-François, la chance aux chansons.

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On va remercier encore une fois les parrains et marraines de ce vendredi matin. Parrains et marraines qui sont Monique et Daniel de Florennes. Encore bon anniversaire, Monique. Monique de Buzet, Josette Francine de Biou, avec aussi un bon anniversaire. Deux marraines avec des anniversaires aujourd'hui. À Marie-Jo du Gonois, à Karine et David, Tante Eliane de Profondeville. Et Gisèle de Gève, encore un grand merci à vous, parrain et marraine. Les charlots sur la platine, on n'est pas là pour se faire engueuler.

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1: Maintenant, un duo, c'est Henri Golan et Frédéric avec Parrain.

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Steve et Carmen souhaitent eux aussi un bel et bon anniversaire à Josette Francine de Biou ainsi qu'à Monique de Florène. Ils souhaitent un bel et bon week-end à tous les auditeurs et à toutes les auditrices de la radio. Remercie tous ceux et toutes celles qui leur font des dédicaces et qui les appellent pendant l'émission de Steve. Voilà, un bon week-end à toi, Steve, et avec toi, ce sera la dernière sélection du jour. Hervé Villard, Sayonara.

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1: Il est 12h. Nous fêtons aujourd'hui 8 mai, Saint Boniface et l'armistice 1945. Au jour de Saint Boniface, toute boue s'efface. C'est la journée mondiale de la Croix-Rouge.

Voilà, c'est ici que je vais céder la place toute chaude à mon collègue Frédéric en lui souhaitant déjà une bonne émission, beaucoup d'appels. Et je vais vous mettre rendez-vous quant à moi lundi après-midi de 13h à 17h pour si on ressortait les vinyles. En attendant, eh bien, cet après-midi, donc après Frédéric, vous avez rendez-vous avec James Last et son orchestre. À 19h, ce sera Jean-Paul et ses souvenirs des années 80. Demain matin, rendez-vous avec l'apéritif Musette. Et ceux qui partiront à la mer, eh bien, j'aurai la chance de les retrouver dans le Caire dimanche matin après-midi. Voilà, je vous embrasse bien fort. Protégez-vous, protégez ceux que vous aimez. Et bon après-midi en compagnie de Frédéric.

Auditeurs, auditrices, animateurs, animatrices de radio, je vous souhaite, Frédéric vous dit bonjour à tous et bonjour à toutes, bienvenue sur la 105.5 FM ou www.radiosevouchoir.be.

Eh bien, c'est votre animateur Frédéric, 15h dans l'émission Couleur Océan. Eh bien, je remercie mon collègue et animateur Robert de sa très belle émission et je vous souhaite déjà un très bon week-end ainsi qu'à Yves. Et vous entendez l'indicatif de début d'émission, les Sun Peoples et les oiseaux chantent. Excellente écoute à tous et à toutes.

Eh bien, c'était les formules de Evaro Villa. Eh bien, c'est à mon tour à souhaiter un très heureux anniversaire à Josette et Francine de Bulle, ainsi qu'à Monique de Florène. Encore un bon anniversaire de la part de toute l'équipe de Radio Chevauchoir. Et voici le bon anniversaire.

0: Eh bien, toute l'équipe de Radio Show vous souhaite encore un très très heureux anniversaire à Josette et Francine de Bioul ainsi que Nick et Monique de Florène de tout cœur. Eh bien, c'est donc votre animateur Frédéric, 15h dans l'émission Couleur en séance sur la 105.5 FM ou www.radiochevauchoir.be. 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
0: 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On poursuit avec Christophe Maé, Mater.

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1: 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On poursuit cette émission avec Richard Gottener, Femme à lunettes. Excellente écoute à tous et à toutes.

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1: Et nous voici en compagnie d'Eddie Mitchell, et s'il n'en reste qu'un.

Eh bien, le disque suivant, je vais remercier le gentil coup de fil de ma collègue Viviane de Givet. Viviane qui offre le disque suivant à Lisiane, à Jean-François, à tous les auditeurs, les auditrices, toutes ses collègues d'animation, toute la grande chaîne au complet. Et Viviane souhaite encore un très très heureux anniversaire à Josette Francine de Bioule, ainsi que Monique de Florène. Eh bien, merci Viviane de ton appel et je vais l'offrir également à toutes les personnes qui aiment l'accordéon, toutes les personnes qui viennent à nos activités le dimanche à la guinguette. Il y avait une très très bonne ambiance la semaine dernière, hein Viviane? Ah là là, on a bien avancé hein Viviane? Voici Harry Williams et son accordéon Paris 2000.

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0: Eh bien, on va écouter à présent sur la platine Frédéric François, c'est toi qui parles. Bien parti, pas rester bien branché, 105.5 FM, www.radiosurvoussoir.be, votre animateur Frédéric, jusque 15h dans l'émission Couleur Océan. Voici l'ami Fredo.
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Eh bien, je viens de recevoir un appel de mon collègue et animateur Robert que vous avez eu ce matin. Eh bien, bonjour et à son compagnon Yves et Robert et Yves. Le discours suivant à Lisiane, à Jean-François, à tous les auditeurs, les auditrices, tous ses collègues d'animation, toute la grande chaîne d'amitié. Et Robert souhaite Yves un courant très très heureux anniversaire à Josette et Francine de Bioule et de Monique de Florène. Eh bien, merci Robert, pour ton appel. Voici une chanson de 1936. On réduit poussière les vieux succès, Robert. Donc, Robert, que vous trouverez lundi, hein, dans les anciens, 40, les anciens vinyles. Voici donc Fernandel Ignace, tiré du film, redis-le-moi, pardon. C'est tiré du film Ignace. Voici Fernandel. Bien, très bon week-end à vous.

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1: Et nous voici à présent avec Jean-Claude Lahaye, JCL, mon cœur. C'est pour tous les fans de JCL.

0: Eh bien, vous êtes toujours bien branché sur la 105.5 FM ou www.radiosurbouche.be. Toujours votre animateur Frédéric, 15h dans l'émission Couleur Océan. 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
0: 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On poursuit cette émission avec Doria, le cœur latino. Elle arrive. Olé. Flamenco.

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Eh bien, c'était notre ami Robert Bisson sur la platine California Blue. Voici la charmante Patty, je vous chante ma chanson.

0: 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C'est toujours Frédéric avec vous jusque 15h dans l'émission Couleur Océan. 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
0: 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Un grand merci d'avance. On poursuit cette émission avec un chanteur qui il y a quelque temps qu'il l'a venu en studio un mardi matin, je pense, dans l'émission de Jean-François. C'est Serge Moémon. Ce n'est pas une Barbie. Serge Moémon, hein.

Eh bien, c'était Emmanuel Saint-Laurent à l'ASPA en public. Il nous interprétait un Confocoli de Spa pour tes 16 ans. Eh bien, le disque suivant, c'est Monique qui souhaite un très heureux anniversaire à Josette et Francine de Bulle et Monique de Florène. Encore un très très heureux anniversaire à l'offre à vous tous et vous toutes avec des gros gros bisous. On écoute et bon courage, on écoute Manon Célin, La Quête.

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Bienvenue à tous et à toutes. Il y aura une bonne amusement, je vous le garantis. On poursuit avec Franck Michael. Je vais t'aimer. Eh ben, je vous aime tous et toutes. Il arrive. Et merci de votre fidélité.

Eh bien, le morceau suivant, je voudrais remercier les cavaliers et cavalières 2026 de Radio Chevaux Soir. Un grand, grand merci à vous. Voici votre chanson.

Bien, encore un merci aux cavaliers, cavalières 2026. Encore un grand merci à vous. Voici Christian Vidal, Angélique.

Et vous êtes toujours bien branché sur la 105.5 FM ou le 3xw.radiosurvoussoir.be. C'est toujours votre animateur Frédéric dans cette émission.

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1: Donc c'est Frédéric avec vous jusqu'à 15h dans cette émission Couleur océan. 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
1: 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Un grand merci d'avance. On poursuit cette émission avec Joe Dassin. Regarde-toi.

Et oui, c'était l'ami Joe Dassin, regarde-toi. Et bien le morceau suivant, je vais l'offrir encore à notre animatrice Viviane de JV, que vous retrouvez tous les jeudis matins dans le tourniquet, en compagnie de notre animatrice Ligiane et notre présidente, et également le dimanche matin, donc notre présidente et animatrice Ligiane dans l'apéritif musette. Et je vais l'offrir à toutes les personnes qui aiment l'accordéon. Voici René Coyer, dur dur d'être pépé. Il arrive.

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Eh bien, dit Jeanne et Jean-François, hein, c'est que tous les animateurs, les animatrices, toute la direction, toute la grande chaîne d'amitié souhaite encore un très, très, très heureux anniversaire. Donc, je me joins à eux pour leur souhaiter encore un très heureux anniversaire à Josette et Francine de Bulle, ainsi que Monique de Florène. Voici dans la baie du Rio, Claude Barry.

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1: Voici à présent Herbert Léonard pour le plaisir.

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On poursuit cette émission avec Bézu, les kangourous. Il arrive.

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Eh bien, c'était Doria, l'étoile de semaine, toi, maman. Eh bien, on va souhaiter une très très bonne fête à tous les mamans du monde entier, car dimanche, c'est la fête des mamans, à toutes les mamans qui seront oubliées, délaissées. Il y a encore beaucoup de personnes qui sont délaissées. Encore une très très très bonne fête à toutes les mamans pour dimanche du monde entier. Et je pense notamment à la mienne, malheureusement. Eh bien, voici Charles Aznavour, ma main a besoin de ta main.

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0: 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On poursuit cette émission avec Maria Parma, L'amour t'enchaîne.

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1: Et voici maintenant Jacques Vallant, j'ai rêvé de toi.

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Eh bien, c'était Jacques Vallant. J'ai rêvé de toi tout à l'heure aux environs de 15 heures. Donc après moi, un petit peu plus ou moins 15 heures, vous aurez la séquence Jeanne Stas. À 19 heures, vous aurez l'animateur Jean-Paul jusqu'à 20 heures. Demain matin, vous aurez V comme voyance en compagnie de notre animatrice Luce et notre animateur Julos. Et dimanche matin, vous aurez l'apéritif Musette. Voilà encore de bons moments sur Radio Chevauchoir. On poursuit cette émission en compagnie de Calugiero face à la mer. Calugiero.

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10: Et voici Alain Clerc, 17 ans. C'est un voyage en hommage à Clo-Clo.

Eh bien non, je pense qu'il y a un petit problème avec mon compact disque. Excusez-moi. Eh bien, nous allons écouter maintenant Les Serpents Noirs. Elle a tout juste 17 ans. J'espère que cette fois-ci, il va aller.

bien, je viens de recevoir un appel de notre amie Tante Eliane. Tante Eliane coffre les disques suivants à Lysiane, à Jean-François, à tous les auditeurs, les auditrices, toute la grande chaîne d'amitié de Radio Chevauchoir. Et Tante Eliane souhaite encore un très très heureux anniversaire à Josette Francine de Bulle et Monique de Florenne. Et elle souhaite une très bonne fête de maman pour dimanche à toutes les mamans du monde entier, toutes les mamans de la grande chaîne d'amitié. Et elle me remercie de ma très très belle émission. Eh bien, nous allons écouter maintenant, j'espère qu'il va aller, c'est... Petit instant, voilà, je suis... Ah, c'est notre ami Robert Fares, ne triche pas, hein.

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5: Eh bien, j'espère qu'il va aller cette fois-ci. Voici Vincent Niclot, dernier titre de cette émission, Amour, Amour.

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Auditeurs, auditrices, animateurs, animatrices de radio, je vous souhaite, Frédéric, vous dire au revoir à tous, au revoir à toutes. Merci aux personnes qui m'ont sonné, toutes celles qui m'ont écouté. Et bien, dans quelques instants, vers 15h, vous aurez la chicane Jeanne Sas. Et à 19h, notre ami Jean-Paul. Voilà encore de bons moments à passer sur Radio Chevauchoir. Excellent week-end à tous et toutes. Et moi, je vous retrouverai dans 15 jours. Nous serons déjà le 22 mai. Au revoir à tous et à toutes.

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1: Un cendrier en pâte de sel ou un collier de nouilles, voire de coquillages. Oui, vous y êtes, nous allons parler de la fête des mères. Mais d'où vient cette tradition qui remplit de bonheur toutes les mamans du monde un jour dans l'année? Cette notion de fêter les mères vient directement de l'Antiquité où les Grecs célébraient au printemps la déesse Rhéa, autrement appelée mère des dieux. Ces festivités restaient très différentes des nôtres, puisque la cérémonie incluait des orgies et des mutilations rituelles. Les Romains, eux, célébraient au mois de juin la fête des femmes et mères, connue sous le nom de la fête des Matraliae. Cette fête honorait Mater Matuta, la déesse de l'aube et de l'enfantement, et avait lieu le 11 juin, au moment où l'on approche du solstice d'été. Un peu plus tard, la religion catholique va faire progressivement disparaître cette fête païenne. Au XVIe siècle, les Anglais réinventent cette fête, c'est le Mothering Sunday, le dimanche des mères. Elle donnait le droit aux domestiques des grandes familles anglaises de pouvoir quitter leur emploi afin de se retrouver en famille lors d'une journée. Mais c'est aux États-Unis que le fait de célébrer les mamans va réellement s'institutionnaliser. Si l'idée est apparue là-bas en 1872, c'est en 1904 qu'Anna Jarvis, jeune institutrice de Philadelphie, décide de célébrer sa mère décédée. En 1907, à force de lettres adressées à des personnages influents, elle réussit à faire organiser une cérémonie officielle dans son village natal à la date anniversaire du décès. Elle fut célébrée l'année suivante, toujours dans la même ville, et ce jusqu'en 1914, où le président Wilson promulgue un décret officialisant la fête des mères, Mother's Day, le deuxième dimanche de mai. En France, il y a eu plusieurs tentatives dans l'histoire pour créer cette fête, mais elles ont toutes avorté. De Napoléon, qui évoque vouloir la célébrer en 1806, mais qui ne l'a jamais officialisée, à l'union fraternelle des pères de famille, qui l'initie en 1906, mais qui ne sera pas suivie par la suite. Durant la Première Guerre mondiale, l'envoi massif de courriers par les soldats américains à l'occasion de leur Mother's Day intrigue les Français. Et c'est à Lyon, le 16 juin 1918, qu'est célébrée la première journée des mères, organisée par le Secours National et les Ligues Natalistes, qui voient dans cet événement une impulsion pour repeupler le pays dont la population a dramatiquement chuté pendant la guerre. Pétain reprend l'idée pour la promotion de sa politique axée sur la devise « Travail, famille et patrie ». Et c'est Vincent Auriol, président en 1950, qui institutionnalise cette fête suivie 2 ans plus tard par la fête des pères. Allez, bonne fête à toutes les mamans!

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2: Il est 17h.

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1: Vous êtes bien sur Radio Chevauchoir, 105.5, www.radiochevauchoir.be. Jean-Paul à la présentation pour ce troisième volet des tubes des années 80. Alors, on commence cette troisième série avec Kate Bush qui interprète Babouchka.

Voilà, on termine ce troisième volet des tubes des années 80 avec ce succès du groupe ABBA, The Winner Takes It All. Voilà, je vous dis à bientôt pour le quatrième volet. Vous êtes sur Radio Chevauchoir, Jean-Paul à la présentation.

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1: Un cendrier en pâte de sel ou un collier de nouilles, voire de coquillages. Oui, vous y êtes, nous allons parler de la fête des mères. Mais d'où vient cette tradition qui remplit de bonheur toutes les mamans du monde un jour dans l'année? Cette notion de fêter les mères vient directement de l'Antiquité où les Grecs célébraient au printemps la déesse Rhéa, autrement appelée mère des dieux. Ces festivités restaient très différentes des nôtres, puisque la cérémonie incluait des orgies et des mutilations rituelles. Les Romains, eux, célébraient au mois de juin la fête des femmes et mères, connue sous le nom de la fête des Matraliae. Cette fête honorait Mater Matuta, la déesse de l'aube et de l'enfantement, et avait lieu le 11 juin, au moment où l'on approche du solstice d'été. Un peu plus tard, la religion catholique va faire progressivement disparaître cette fête païenne. Au XVIe siècle, les Anglais réinventent cette fête, c'est le Mothering Sunday, le dimanche des mères. Elle donnait le droit aux domestiques des grandes familles anglaises de pouvoir quitter leur emploi afin de se retrouver en famille lors d'une journée. Mais c'est aux États-Unis que le fait de célébrer les mamans va réellement s'institutionnaliser. Si l'idée est apparue là-bas en 1872, c'est en 1904 qu'Anna Jarvis, jeune institutrice de Philadelphie, décide de célébrer sa mère décédée. En 1907, à force de lettres adressées à des personnages influents, elle réussit à faire organiser une cérémonie officielle dans son village natal à la date anniversaire du décès. Elle fut célébrée l'année suivante, toujours dans la même ville, et ce jusqu'en 1914, où le président Wilson promulgue un décret officialisant la fête des mères, Mother's Day, le deuxième dimanche de mai. En France, il y a eu plusieurs tentatives dans l'histoire pour créer cette fête, mais elles ont toutes avorté. De Napoléon, qui évoque vouloir la célébrer en 1806, mais qui ne l'a jamais officialisée, à l'union fraternelle des pères de famille, qui l'initie en 1906, mais qui ne sera pas suivie par la suite. Durant la Première Guerre mondiale, l'envoi massif de courriers par les soldats américains à l'occasion de leur Mother's Day intrigue les Français. Et c'est à Lyon, le 16 juin 1918, qu'est célébrée la première journée des mères, organisée par le Secours National et les ligues natalistes qui voient dans cet événement une impulsion pour repeupler le pays dont la population a dramatiquement chuté pendant la guerre. Pétain reprend l'idée pour la promotion de sa politique axée sur la devise « travail, famille et patrie » et c'est Vincent Auriol, président en 1950, qui institutionnalise cette fête suivie 2 ans plus tard par la fête des pères. Allez, bonne fête à toutes les mamans!

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1: Il est 21h.
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